Je m'appelle Mathieu Guimond. C'est un plaisir de passer ce vendredi soir en votre compagnie, bien branché à votre radio en Beauce. Que c'est qu'on fait en fin de semaine? Les amateurs de musique country, gros rendez-vous du côté de Nashville en Beauce qui se déroule jusqu'à dimanche à Saint-Prosper. Ah, je vous dis que ça va brasser hein, avec... oui! C'est sûr, beaucoup de dance country. Si vous êtes un amateur de dance country, c'est clair que vous devez absolument aller faire votre tour. Sinon, pour les amateurs de musique, il y a des pas pires rendez-vous. Hein. Ce soir, on rappelle, c'est Rock the King, hommage à Elvis avec Martin Fontaine. Et pour demain soir, 20h, Irvin Blais avec sa tournée 20e anniversaire. Ça va attirer pas mal de monde à Saint-Prosper. Et il y a vraiment beaucoup d'activités qui sont organisées pour toute la famille durant toute la journée. Vous voulez avoir un peu plus de détails sur la programmation de ce gros événement où le country s'en va d'être à Saint-Prosper en fin de semaine. Rendez-vous sur nashvilleenbeauce.com pour la programmation complète.

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On est le vendredi 31 juillet 2026. On termine le mois de juillet ensemble. On commence la fin de semaine en étant bien branchés à votre radio en Beauce. Je m'appelle Mathieu Guimond. C'est une belle soirée qu'on va passer ensemble avec, oui, de la bonne musique, mais également des propositions d'activités à faire aux quatre coins de la région en fin de semaine. Encore une fois, c'est pas le choix qui manque. On a aussi des économies à vous proposer. Vous êtes sur la fin de vos vacances. Le budget est un petit peu plus tight. Si y a un site que vous devez absolument visiter pour faire des économies, je vous en parle un peu plus tard ce soir et on veut prendre de vos nouvelles. Qu'est-ce que vous faites en fin de semaine? Qu'est-ce qui vous occupe en Beauce ce week-end? Vous nous faites signe via nos réseaux sociaux. Vous pouvez nous appeler, nous texter, notre site web également. On veut savoir qu'est-ce qui se passe de bon pour vous le week-end prochain en Beauce.

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Je m'appelle Mathieu Guimond. C'est un plaisir de passer ce vendredi soir en votre compagnie, bien branché à votre radio en Beauce. Que c'est qu'on fait en fin de semaine? Les amateurs de musique country, gros rendez-vous du côté de Nashville en Beauce qui se déroule jusqu'à dimanche à Saint-Prosper. Ah, je vous dis que ça va brasser avec... oui! C'est sûr, beaucoup de dance country. Si vous êtes un amateur de dance country, c'est clair que vous devez absolument aller faire votre tour. Sinon, pour les amateurs de musique, il y a des pas pires rendez-vous. Hein. Ce soir, on rappelle, c'est Rock the King, hommage à Elvis avec Martin Fontaine. Et pour demain soir, 20h, Irvin Blais avec sa tournée 20e anniversaire. Ça va attirer pas mal de monde à Saint-Prosper. Et il y a vraiment beaucoup d'activités qui sont organisées pour toute la famille durant toute la journée. Vous voulez avoir un peu plus de détails sur la programmation de ce gros événement où le country s'en vedette à Saint-Prosper en fin de semaine. Rendez-vous sur nashvilleenbeauce.com pour la programmation complète.

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On est le vendredi 31 juillet 2026. On termine le mois de juillet ensemble. On commence la fin de semaine en étant bien branchés à votre radio en Beauce. Je m'appelle Mathieu Guimond. C'est une belle soirée qu'on va passer ensemble avec, oui, de la bonne musique, mais également des propositions d'activités à faire aux quatre coins de la région en fin de semaine. Encore une fois, c'est pas le choix qui manque. On a aussi des économies à vous proposer. Vous êtes sur la fin de vos vacances. Le budget est un petit peu plus tight. Si y a un site que vous devez absolument visiter pour faire des économies, je vous en parle un peu plus tard ce soir et on veut prendre de vos nouvelles. Qu'est-ce que vous faites en fin de semaine? Qu'est-ce qui vous occupe en Beauce ce week-end? Vous nous faites signe via nos réseaux sociaux. Vous pouvez nous appeler, nous texter, notre site web également. On veut savoir qu'est-ce qui se passe de bon pour vous le week-end prochain en Beauce.

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On est le samedi 1er août 2026. On commence un nouveau mois ensemble et une nouvelle journée bien branchée à votre radio en Beauce. Je m'appelle Mathieu Guimond. On passe ce début de journée ensemble en bonne compagnie avec de la bonne musique, avec entre autres un petit coup d'œil aux différentes activités qui se déroulent dans la région au cours de la fin de semaine, des petits trucs pour économiser, petit coup d'œil à l'actualité aussi. On a ça au menu pour vous ce matin. D'ailleurs, on veut savoir, on veut prendre vos nouvelles. Tiens, vous autres, qu'est-ce qui vous occupe en fin de semaine? Qu'est-ce qui se passe de bon en Beauce pour vous? Peut-être un dîner hot dog avec toute la famille, on fête un mariage, un anniversaire de mariage ou un anniversaire à souligner, on fait un gros party en fin de semaine. Qu'est-ce qui se passe de bon pour vous? On veut prendre de vos nouvelles via nos réseaux sociaux. Vous pouvez nous appeler, nous texter. Un petit message également via notre site web. On veut savoir qu'est-ce qui se passe de bon pour vous en ce samedi matin.

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Je veux saluer Francis et Joannie qui sont bien collés à leur radio ce matin. Et eux autres, je vous posais la question, qu'est-ce qui se passe de bon pour vous en fin de semaine? Eux autres vont aller faire un tour du côté de Saint-Prosper pour Nashville-en-Beauce qui se poursuit jusqu'à demain avec pas mal d'activités. Il y a des activités pour toute la famille. Il y a des spectacles également pendant une bonne partie de la journée. Entre autres, The Life Blend, Cédric Landry qui vont se succéder sur scène, les Fat Ducks. Il y a également Black Knight, Minuit moins quart et également Country Brothers, Starfish. Hein? Je vous en ai nommé quelques-uns des têtes d'affiche de la journée d'aujourd'hui en musique. Puis je vous ai même pas parlé d'Irvin Blais, qui est là dans le cadre de sa tournée 20e anniversaire, un monument de la musique country au Québec qui va vous interpréter ses grands classiques. NashvilleEnBeauce.com pour avoir plus de détails sur la programmation complète de ce qui vous est proposé en cette journée de samedi 1er août dans le cadre de cet événement qui attire pas mal de monde à Saint-Prosper en fin de semaine.

Je m'appelle Mathieu Guimond. C'est un plaisir de passer ce début de journée avec vous en ce samedi 1er août, bien branché à votre radio en Beauce. Qu'est-ce qui se passe dans l'actualité, dans la région, pour vous tenir au courant? Rendez-vous donc sur mabeauce.com. C'est notre site web d'actualité où est-ce qu'on fait le bilan de ce que vous devez savoir dans la région et ailleurs avec notre équipe de la salle des nouvelles d'Arsenal Média. On revient entre autres sur ce dossier 15 mois de détention pour un homme qui s'en est pris à des adolescents à Sainte-Marie. On parle aussi de cyclistes blessés dans une collision avec une voiture à Québec. Et on parle de bleuets également. Des bleuets sauvages ou des bleuets cultivés? On se pose la question. Il y a plusieurs types de bleuets et les Québécois savent pas trop c'est quoi la différence entre un bleuet sauvage et un bleuet qu'on appelle en corymbe. Vous voulez en apprendre un petit peu plus sur ce petit fruit qui fait partie des favoris des Québécois, que sont les fameux bleuets? Ben, rendez-vous sur mabeauce.com pour l'article complet et d'autres nouvelles.

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On est le samedi 1er août 2026. On commence un nouveau mois ensemble et une nouvelle journée bien branchée à votre radio en Beauce. Je m'appelle Mathieu Guimond. On passe ce début de journée ensemble en bonne compagnie avec de la bonne musique, avec entre autres un petit coup d'œil aux différentes activités qui se déroulent dans la région au cours de la fin de semaine, des petits trucs pour économiser, petit coup d'œil à l'actualité aussi. On a ça au menu pour vous ce matin. D'ailleurs, on veut savoir, on veut prendre de vos nouvelles. Tiens, vous autres, qu'est-ce qui vous occupe en fin de semaine? Qu'est-ce qui se passe de bon en Beauce pour vous? Peut-être un dîner hot dog avec toute la famille, on fête un mariage, un anniversaire de mariage ou un anniversaire à souligner, on fait un gros party en fin de semaine. Qu'est-ce qui se passe de bon pour vous? On veut prendre de vos nouvelles via nos réseaux sociaux. Vous pouvez nous appeler, nous texter. Un petit message également via notre site web. On veut savoir qu'est-ce qui se passe de bon pour vous en samedi matin.

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Je veux saluer Francis et Joannie qui sont bien collés à leur radio ce matin. Et eux autres, je vous posais la question, qu'est-ce qui se passe de bon pour vous en fin de semaine? Eux autres vont aller faire un tour du côté de Saint-Prosper pour Nashville-en-Beauce qui se poursuit jusqu'à demain avec pas mal d'activités. Il y a des activités pour toute la famille. Il y a des spectacles également pendant une bonne partie de la journée. Entre autres, The Life Blend, Cédric Landry qui vont se succéder sur scène, les Fat Ducks. Il y a

Également Black Knight, minuit moins quart, et également Country Brothers, Starfish, hein? Je vous en ai donné quelques-uns des têtes d'affiche de la journée d'aujourd'hui en musique. Puis je vous ai même pas parlé d'Irvin Blais, qui est là dans le cadre de sa tournée 20e anniversaire, un monument de la musique country au Québec qui va vous interpréter ses grands classiques. NashvilleEnBeauce.com pour avoir plus de détails sur la programmation complète de ce qui vous est proposé en cette journée.

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3: Bienvenue dans le Hit 15. Les 15 plus grosses chansons partout au Québec, décidées par vos réactions, vos chansons préférées de la semaine. Mon nom est Chuck et c'est un honneur d'être là dans la prochaine heure avec que la meilleure musique en ce moment. Et ça paraît que c'est le 1er août. On a du 109. On commence le nouveau mois avec bien la nouvelle musique dans le décompte. En 12e place, c'est pas sa première semaine, mais c'est une entrée récente. My Body Isn't Ready de Somber. On a aussi un peu plus tard en 13e place, une chanson de circonstance pour plusieurs. Je suis en vacances. De classe moyenne et Orange de sang. Nouvelle entrée pour le Canadien Cameron Whitcomb. The Kingdom of Fear, c'est tellement bon. Ça s'en vient dans les prochaines minutes. Et autre nouveauté, Young Again, Shine Down. 15e position du 8-15 sur le meilleur de la musique à haut.

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Jeff Posé des Cowboys Fringants a tellement de talent, en plus d'avoir une écriture exceptionnelle. Il y a ce petit quelque chose à la Cowboys Fringants qui nous rend nostalgique et qui nous fait du bien emmêlé dans ses cheveux. Sa dernière s'en vient en 9e place du 8-15. En 10e position, Zombie de Youngblood. Ça s'en vient. Et collaboration incroyable. Deux voix que j'adore! Celle de Marcus Mumford de Mumford & Sons avec le band complet qui est accompagné par Chris Stapleton. C'est Air sur le meilleur de la musique à haut. 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

0: Ça va être bien niaiseux ce que je vais dire, mais quand Chabouzi décide qu'il fait du Chabouzi, c'est une formule gagnante, puis ça lève à coup sûr. New Country qui parle de faire le party avec ses amis au bar jusqu'à tard le soir. Cowgirl s'en vient dans les prochaines minutes. 7e position du Hit 15. Et une autre formule gagnante. Tu prends deux bands qui ont marqué une génération grand complet au début des années 2000 avec le Vance Warped Tour qui s'en vient. On va le voir, la nostalgie du début des années 2000 et du pop-punk. Good Charlotte, Yellow Card s'en viennent dans les Hit 15 en 8e place avec Bedroom Posters.
1: Ce qui s'en vient, encore des...

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Gabriel Frédette est un peu partout au Québec cet été avec son collectif Classe Moyenne. Il s'en vient. C'est notre plus grosse chanson francophone de la semaine avec Le Bon Choix. C'est là dans les prochaines minutes. Le temps d'entendre ce chanteur de 21 ans, 6 pieds 7. Non, je parle pas d'un prospect de la NBA. C'est plutôt Somber qui est en prestation en fin de semaine du côté de Oshiaga. Il est dans le Hit 15 avec Homebreaker sur le meilleur de la musique à haut.

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1: À venir dans les prochaines minutes, deux artistes qui ont rempli le Centre Bell récemment. Tame Impala s'en vient dans le Hit 15 et Fever Dream d'Alex Warren, ce sera la troisième place. Médaille de bronze cette semaine pour Alex Warren et Fever Dream. Et juste avant, c'est le chanteur d'Ottawa, Talkie Time Machine, quatrième place du Hit 15 sur le meilleur de la musique à haut.

Je suis animateur de radio, passionné de musique, mais je ne suis pas influenceur. Et pourtant, mon coup de cœur de l'été 2026 se retrouve en première place cette semaine. Donc, je m'aperçois qu'on connecte avec vos réactions. Notre nouveau numéro 1

0: Self-Aware de Timber City, notre nouveau numéro 1 dans le Hit 15. Et c'est pas fini. On reste ensemble pour toute la journée pour fêter le samedi avec le meilleur de la musique week-end à haut. Et on va commencer ça avec Lanny, Still My Sunshine.
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4: Bienvenue sur le meilleur de la musique week-end à Oh, mon nom est Chuck. Et je m'occupe de la musique, peu importe les projets pour aujourd'hui. Là, c'est le fun. C'est plusieurs week-ends qui ont une petite magie parce qu'il y a bien du monde en vacances depuis maintenant quelques semaines. Et ça se poursuit avec de la musique ensoleillée dans les prochaines minutes. Benson Boone s'en vient, Neon Trees. Et on commence ça avec un duo canadien, un frère, une sœur, qui ont même déjà passé une partie de leur vie à Montréal. Len, Still My Sunshine, sur le meilleur de la musique.

Quel show de The Offspring que j'ai eu la chance de voir pour une deuxième fois dans ma vie. Ça a pris du temps. Ça a dû prendre comme au-dessus de 20 ans avec que j'ai réussi à les voir en show. Et là, ben ça fait deux fois en trois ans que je les vois en spectacle. Je suis bien content. Puis on va se gâter avec The Offspring et The Kids Aren't Alright. C'est sur le meilleur de la musique à haut avec Chuck qui te souhaite un beau samedi, un bon week-end.

À venir, le très sympathique Jay Scott va se ici là dans les prochaines minutes sur le meilleur de la musique. Weekend Erect, Imagine Dragons, ce sera là aussi. Le temps de s'offrir un band de Nashville qui ne fait pas de country. Après qu'on commence un peu avec quelques chansons en collaboration avec Zach Bryan. Peut-être que ce sera leur voix pour les prochaines années. Mais pour l'instant, c'est un gros hit rock comme on l'aime. You Somebody, Kings of Leon.

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1: Sortez les bas de cowboy. Il y a une chanson qui concerne ces bas qui sont très populaires en ce moment. Kane Brown et Two Pair. C'est là dans les prochaines minutes à O. En ce samedi, on a une tourne de party. Collaboration entre un DJ français et une chanteuse canadienne qui s'appelle Dragonette. C'est Martin Solveig et Hello qui s'en vient à O.

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faire un petit retour à l'été 2013 avec Capital Cities et Safe and Sound et un petit voyage gratis au Maroc avec les Trois Accords et Marrakech. Le temps d'avoir ce gros hit des années 90, Good Better Than Ezra, sur le meilleur de la musique à haut.

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c'est probablement le numéro 1 au Billboard qui a coûté le moins cher à produire, une cinquantaine de dollars, et c'est devenu un gros hit en 2019. Old Town Road de Lil Nas X et Billy Ray Cyrus sur le meilleur de la musique.

0: à venir sur le meilleur de la musique. C'est la beauté de la chose d'un show comme ça. Il y en a pour tous les goûts et des ambiances différentes avec un gros classique l'été en plus. C'est indémodable. Bryan Adams Summer of 69 s'en vient. On aura aussi une ambiance plus gothique, plus ténébreuse avec Evanescence et Afterlife. Et dans les pionniers du New Country, on peut les inclure là-dedans. Ça date déjà quand même de 2013. C'était déjà la mode, mais jamais autant qu'en 2026. Ils ont ouvert la porte à bien d'autres artistes. C'est Florida Georgia Line qui s'en vient avec Cruise.
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1: Hier, on était le 41e jour de l'été. Et pourquoi je te dis ça? C'est qu'il y a du Sum 41 qui s'en vient. Un autre band qui a été seulement inspiré par la date sur le calendrier, aussi simple que ça. Et leur premier album officiel, All Killer, No Filler, eh ben, il est sorti maintenant depuis 25 ans. Il a fêté son 25e anniversaire le 8 mai dernier. Tandis que le single In Too Deep, lui, est sorti au mois de septembre. Donc, très bientôt, ce sera le 25e anniversaire de In Too Deep. Et R.E.M. s'en vient également sur le meilleur. La musique à haut, manque pas ça.
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1: Let Wonder de 1998. Balle rapide et The Way sur le meilleur de la musique.

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0: Wanting Ride de Kane Brown et Marshmello qui étaient au Québec récemment pour le festival à Lévis. J'ai vu des images, je ne pouvais pas être là, mais ça a l'air que c'était tout un show. Et pour Summer, c'est en fin de semaine que ça se passe du côté de Montréal. Pour Oshiaga, il s'en vient avec Back to Friends. Et Nirvana va être là tout de suite après ceci.
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Avenir du Blink 182, The Rock Show, ça s'en vient dans les prochaines minutes. Pour l'instant, on reste encore dans l'ambiance New Country avec Jelly Roll et Bloodline avec Alex Barman et A Bar Song. J'ai Boozy sur le verre, la musique à haut.

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1: On va détendre l'atmosphère dans les prochaines minutes avec High and Dry de Radiohead, un peu de New Country avec Morgan Wallen et Love Somebody. Et on va retourner en 2004 avec un band qui brassait pas mal. Il était capable quand même de faire du punk rock alternatif. C'était un petit peu plus pesant. Puis quand ils ont décidé de s'assagir un peu avec une chanson qui s'appelle The Reason, c'est là que tout le monde les a connus en 2004. Et pour peut-être un peu retomber dans l'oubli dans les dernières années, je veux pas être méchant, mais c'est tellement un bon band. Ils s'en viennent au Bastogne dans les prochaines minutes. Et là, sur le maire de la musique à haut.

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0: À venir, la nouveauté de Shinedown, Young Again, qui a fait son entrée cette semaine dans le Hit 15. Ça s'en vient dans les prochaines minutes. Du Cowboy Fringant en réserve, No Doubt également. Et pour l'instant, c'est la dernière chanson de Mumford & Sons et Chris Stapleton pour Ear sur le meilleur de la musique en haut.
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0: Dans les prochaines minutes sur le meilleur de la musique à O, on aura une vraie toune de party de samedi, de week-end. Pour ceux qui ont grandi dans les années 2000, Good Charlotte et Yellow Card ensemble sur la même chanson. En plus, la toune est drummée et produite par Travis Barker de Blink 182. Ça s'en vient dans les prochaines minutes. Bedroom Poster, une toune que j'adore en ce moment. Et j'aime bien me rappeler des souvenirs avec un band qui a, au début des années 2000, échantillonné une toune de Red Hot Chili Peppers qui s'appelle Pretty Little Ditty. Et là, on la reconnaît évidemment avec cet air. C'est quelqu'un qui est capable de nommer la chanson qui s'en vient. Je parle bien sûr de Butterfly. Ça s'en vient Crazy Town à O.
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0: Notre nouveau numéro 1 du Hit 15 s'en vient dans les prochaines minutes et c'est rare qu'un band réussisse à atteindre les numéros 1 avec une première chanson lancée comme ça. C'est devenu viral sur les réseaux sociaux. Les réactions sont vraiment bonnes. Temper City s'en vient dans les prochaines minutes et Imagine Dragons sera là avec Natural.
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Avril dans les prochaines minutes, Fever Dream d'Alex Warren et Gone, Gone, Gone de Philip Phillips. C'est tellement le fun à présenter cette chanson-là. C'est pas compliqué, pas compliqué. On a Back in the Saddle. C'est Lou Combs maintenant sur le maire de la musique à haut.

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0: peut commencer à observer sérieusement le Vance Warped Tour qui sera à Montréal les 21 et 22 août prochains. Avec entre autres Simple Plan qui est du line-up, ils s'en viennent avec I'm Just a Kid. Jelly Roll sera là, Need a Favor. Et on aura aussi une toune qui a fêté son 30e anniversaire l'an dernier, Gangster Paradise. Coolio s'en vient. Ah, oh!
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of Monsters and Men, un band islandais. J'aime tellement ça, plugger ça, c'est rare que je peux le faire. Il s'en vient avec Lil Talks. Le temps d'entendre celui qui est en prestation du côté d'Oshiaga en fin de semaine. C'est Home Record Summer sur le meilleur de la musique en haut.

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C'est samedi, c'est le week-end. Dans les prochaines minutes, on va danser un peu avec Mr. Props. Quelle toune d'été! Avec une ambiance de terrasse, ambiance de plage, waves, de Robin Schulz, ce sera là. De Bad Touch, de Blood on Gang aussi, ce sera là dans les prochaines minutes. Le temps d'entendre Tame Impala et Dracula sur le meilleur de la musique à haut avec Chuck qui te souhaite un beau samedi, un bon week-end.

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0: Une belle nouveauté s'en vient dans les prochaines minutes, celle de Cameron Whitcomb, un Canadien originaire de la Colombie-Britannique à Nanaimo. Oui, comme le dessert. Kingdom of Fear s'en vient dans les prochaines minutes. On aura aussi un peu plus tard du No Doubt et ce qui s'en vient dans les prochaines secondes. On aura la chance d'avoir une vraie toune de sport, une toune de stade. Seven Nation Army de White Stripes s'en vient.
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Gold Cardigan s'en vient dans les prochaines minutes et en réserve Niall Horan et Miles Smith pour leur nouveauté qui s'appelle The Drive Safe, right, qui fonctionne déjà très très bien. Une belle collaboration qui sera là dans les prochaines minutes. On attend d'entendre les Black Keys. Oh, ça, c'est un autre duo qui déplace de l'air. All In For You, sur le meilleur de la musique. Alors, bon samedi.

0: musique. Déjà 20 ans maintenant pour cette chanson-là des Red Hot Chili Peppers. Danny California s'en vient dans les prochaines minutes. On a aussi Marshmello qui donne toujours un excellent show. Lorsqu'il se déplace au Québec, là, c'est unanime. Les gens capotent sur sa présence scénique et sur ses hits, évidemment. Mars en Hit s'en vient. Et Green Day, Warning, c'est là dans deux petites secondes.
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le temps de se rappeler qu'elle s'appelait Serge avec les trois accords. Et juste avant, une toune qu'on pouvait entendre dans le film Happy Gilmore, Jump Around, sur le meilleur de la musique.

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C'est tout pour moi, le party se poursuit avec le Party O dans les prochaines minutes. Mon nom est Chuck, je te souhaite un très beau samedi soir, un bon week-end, goodbye!

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3: 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Oh. 100% rock. Le party, oh, vous êtes à la bonne place. De 16 à 19. Olivier Poitras avec vous pour débuter ce mois d'août en votre compagnie. Et terminer cette fin d'après-midi, débuter la soirée avec vous. Avec les plus gros classiques du rock des années 80 à aujourd'hui. D'ailleurs, dans les prochaines, Asia avec Heat of the Moment, ça s'en vient. Shinedown également, Corner Shop avec Brimful of Vasha. The Other Is, The Boys of Summer et bien sûr The Offspring. Why don't you get a job?

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1: Il y a quelques-uns des bands français, d'ailleurs, qui ont réussi à se faire une place ici au Québec. Je parle, entre autres, bien sûr, d'Indochine, qu'on vient d'entendre, avec des fleurs pour Salinger. Les plus gros hit rock des années 80 à aujourd'hui. Vous êtes à la bonne place. Olivier Poitras avec vous jusqu'à 19h. Et dans les prochaines, on aura droit à du Blink-182. Imagine Dragons s'amène et au retour, c'est Beck avec Loser.

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Et si on regarde l'histoire de la musique, il y a un auteur, compositeur et interprète qui fait partie du lot et qui, selon moi, est peut-être sous-estimé. Greg Alexander, ça, c'est l'un des gros hits des années 90. En 1998, avec New Radicals, You Get What You Give à O.

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1: Je sais qu'il y a beaucoup de personnes qui désirent ou qui ont déjà été voir le film sur Michael Jackson. Et les critiques sont mitigées. Autant il y a beaucoup de gens qui ont beaucoup aimé et d'autres qui le trouvent un peu, on va dire, tiède. Vous le trouvez comment? L'avez-vous vu? Je ne l'ai pas vu personnellement. Je ne pourrais même pas vous donner mon avis. Mais j'ai envie d'avoir le vôtre si vous l'avez vu. Alien and Farm, Smooth Criminal dans les prochaines.
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2: Oh. On prend ça de plus belle. Bon samedi, Olivier Poitras avec vous. Dans le plus gros party au Québec. Le party. Oh! Jusqu'à 19h, salutations. Si vous venez de vous joindre à nous, salutations également à ceux et celles qui soit terminent leurs vacances en fin de semaine ou ceux qui les commencent, parce qu'il y en a qui vont débuter des vacances également. Donc, oui, les plus grosses Toon Rock, c'est ici que ça se passe dans les prochaines. Good Charlotte et Yellow Card, ça s'en vient. 21 Pilots également. Les Red Hot Chili Peppers avec Other Side. Et on part ça avec Alien on Farm, Smooth Criminal. Oh,

Et si vous connaissez l'histoire de la musique, évidemment, vous connaissez l'histoire des stations vidéoclips au début des années 80 où on a instauré un certain MTV, ce qui a fait débloquer du côté de Toronto Much Music et un peu plus tard du côté de Montréal, on a eu Musique Plus. Évidemment, l'arrivée des vidéoclips et de plus en plus d'artistes se sont donnés corps et âme pour voir leurs vidéos passer à la télévision. Et celui-là est le tout premier avec de l'animation Money for Nothing, Dire Straits à Oh.

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1: Alors, les poules de football qui vont commencer. D'ailleurs, les camps d'entraînement sont déjà débutés dans la NFL. Et on est déjà en train de parier sur qui va gagner le Super Bowl. Hein? La saison n'est pas commencée, déjà en train de parier là-dessus. Également, il y a des joueurs comme Aaron Rodgers qui ont annoncé que ce serait sa dernière saison. Bien, hâte que ça commence fin août. Three Doors Down, Kryptonite dans les prochaines.
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1: Je veux saluer les gens qui font la route parce que j'ai plusieurs amis un peu partout à travers la province et aussi je vois les commentaires passer sur les réseaux sociaux. Les gens qui font la route, il y en a qui partent de l'Abitibi, il y en a qui partent de Rimouski, il y en a qui partent du Nord, peu importe. Il y en a qui s'en vont du côté de Oshiaga, Montréal ou qui sont déjà là, évidemment, parce que c'était hier, aujourd'hui et demain. Salutations si c'est votre cas. Bon show! Jet, are you gonna be my girl? Ça s'en vient.
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a été l'un de mes bands favoris quand j'étais plus jeune et c'est là encore. J'aime beaucoup Collective Soul et malheureusement, ben donne pas de show au Québec. Je vais devoir faire une croix sur le fait d'un jour les voir en spectacle, mais c'est comme ça. Souvenir de 1995 avec December dans le Party Rock. Wow.

La fin des années 70 aura été une belle occasion pour le band AC/DC de se mettre sur la map. 78-79, ça a été de bonnes années pour eux. Évidemment, il y a eu le décès de Bon Scott qui a mené à l'arrivée de Brian Johnson en 1980 et à l'album Back in Black qui est un gros succès. Mais là, on s'en retourne en 1979 dans les prochaines avec Highway to Hell à O.

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En 2004, ils nous arrivaient tout droit de la Finlande, avec leur style un peu emo androgyne, on va dire ça comme ça. Et ça a été tout un hit. The Rasmus, In the Shadow. Bon samedi chez nous.

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On passe la soirée ensemble en ce samedi 1er août, bien branché à votre radio en Beauce. Salut, j'espère que vous avez passé une belle journée. Moi, c'est Mathieu Guimond. On s'occupe de vous ce soir avec la bonne musique, avec un tour d'horizon des différentes activités à faire aux quatre coins de la région au cours des prochains jours, des prochaines semaines. On va aller un petit peu plus loin dans l'agenda aussi. On va parler un peu d'actualité et aussi des économies à vous proposer. Bref, pas mal de stock pour vous ce soir en étant bien branché à votre radio. 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Je veux également vous inviter à nous faire signe. Hein, ou nous écouter à quel endroit en Beauce, que vous soyez sur la route, à la maison, bien relax, au chalet, au travail aussi. C'est pas parce qu'on est samedi soir qu'il n'y en a pas qui travaillent. Hein? Il y a beaucoup de gens qui sont au travail et qui nous écoutent. Ben, faites-nous donc signe via nos réseaux sociaux. Vous pouvez nous appeler, nous texter, petit message via notre site internet. On aime prendre de vos nouvelles. Qu'est-ce qui se passe de bon pour vous en samedi soir en Beauce?

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Entre autres, dans les trucs qui retiennent notre attention, on parle entre autres d'une opération nationale concertée en sécurité nautique. Les policiers qui vont surveiller les plans d'eau. On le sait, le bilan est pas très reluisant au Québec depuis le début de l'été. Alors, pendant cette dernière fin de semaine des vacances de la construction, ben on va surveiller comment vous vous conduisez, bien sûr, lorsque vous êtes à bord d'une embarcation. Pas d'alcool, faut avoir le gilet de sauvetage, la veste de sécurité nautique et pouvoir s'adapter également à la météo, respecter les autres qui circulent sur les plans d'eau. Pas flyer une vitesse de fou non plus quand on est sur les plans d'eau. Alors, pas mal de choses que les policiers auront à l'œil. Tenez-vous le pour dit. 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